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3: 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Emisión ofrecida por el Parlamento Europeo. 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
4: Chaque année, le 8 mars, la Journée internationale des droits des femmes est célébrée dans le monde entier. Une journée où l'on commémore la lutte pour l'égalité de genre et pour célébrer les progrès accomplis. Tout a commencé il y a plus d'un siècle avec les mouvements ouvriers qui réclamaient des changements. L'Europe était alors au cœur de cette mobilisation. Dans cet épisode de la série L'Histoire et les faits, nous revenons sur les moments clés qui ont façonné la lutte pour l'égalité entre les femmes et les hommes.
5: La Journée internationale des droits des femmes puise ses racines dans les mouvements ouvriers qui se développent au tournant du XXe siècle. Tout commence avec des militantes. Aux États-Unis, des ouvrières de l'industrie textile exigent de meilleurs salaires, une réduction de leur temps de travail et le droit de vote. En 1908, elles sont 15 000 à défiler dans les rues de New York. L'année suivante, la première Journée nationale des femmes est organisée. Mais c'est en Europe que l'idée prend véritablement son envol. En 1910, lors d'une grande conférence réunissant des femmes socialistes à Copenhague, la militante allemande Clara Zetkin avance une idée audacieuse. Instaurer une journée internationale des droits des femmes célébrée chaque année dans tous les pays. L'objectif ? Unir les femmes au-delà des frontières pour défendre le droit de vote, l'égalité salariale et des conditions de travail justes. Les délégués soutiennent sa proposition sans hésitation. La première journée internationale des droits des femmes officielle est célébrée dès l'année suivante en 1911 dans plusieurs pays européens, dont l'Allemagne, l'Autriche, le Danemark et la Suisse. Plus d'un million de femmes et d'hommes descendent alors dans la rue pour défendre le droit de vote des femmes et les droits des travailleuses. Puis en 1917, un événement vient tout changer. Le 8 mars à Petrograd, aujourd'hui Saint-Pétersbourg, des ouvrières cessent le travail. Leurs revendications sont simples, du pain et la paix. Elles protestent contre la guerre, la faim et l'oppression. En quelques jours, leur mobilisation contribue à déclencher la révolution russe. Et avant la fin de cette même année, les femmes russes obtiennent le droit de vote. Le 8 mars s'impose alors comme la date officielle de la Journée internationale des droits des femmes. Il faudra toutefois attendre 1977 pour que les Nations Unies reconnaissent officiellement cette journée. Après la Seconde Guerre mondiale, la quête d'égalité s'inscrit au cœur de la construction de la Nouvelle Europe. Dès 1957, le traité de Rome, le texte fondateur de l'Union européenne, consacre le principe « à travail égal, salaire égal ». L'égalité de genre a donc son importance dès le départ. Au fil des décennies, l'Union adopte des politiques en matière d'égalité sur le marché du travail, de congé parental et de lutte contre les violences fondées sur le genre. Mais le progrès n'est jamais linéaire. Les femmes gagnent toujours moins que les hommes pour un travail équivalent. Elles restent sous-représentées aux postes de direction et les violences fondées sur le genre demeurent une réalité pour bien trop de femmes.
4: Ces dernières années, le Parlement européen a joué un rôle central dans la définition du plan d'action de l'Union en matière d'égalité de genre. Une étape majeure a été franchie en 2023 lorsque l'Union a adopté des règles contraignantes sur la transparence des rémunérations. Désormais, les entreprises doivent révéler si les femmes et les hommes sont payés de manière égale pour un même travail ou un travail de même valeur. Le Parlement est aussi à l'avant-garde de la lutte contre les violences fondées sur le genre. Après des années d'insistance de la part des députés européens, l'Union a adhéré à la Convention d'Istanbul, à un traité historique visant à mettre fin aux violences à l'égard des femmes et à la violence domestique. Le 1er octobre 2023, la Convention est entrée en vigueur, même si plusieurs États membres ne l'avaient pas encore ratifiée individuellement. Et en 2024, les députés ont franchi une nouvelle étape historique. Ils ont soutenu le tout premier texte législatif européen spécifiquement consacré à la lutte contre les violences à l'égard des femmes et la violence domestique. Une avancée majeure. Plus récemment, en novembre 2025, les députés ont adressé un message clair à la Commission européenne. Il est temps de présenter un nouveau plan ambitieux en faveur de l'égalité de genre pour la période 2026-2030. Ils ont demandé des mesures plus fermes contre les violences fondées sur le genre, un meilleur accès aux soins de santé pour les femmes et des progrès réels dans la réduction de l'écart salarial. Et ils ont rappelé que les droits des femmes doivent être protégés, même lorsque certains pays remettent en cause l'égalité de genre.
5: Au cours de son existence, le Parlement a également œuvré à renforcer la représentation des femmes en politique. En 1979, après les premières élections européennes au suffrage universel direct, lorsque Simone Veil a été élue présidente du Parlement européen, seuls 16% des députés étaient des femmes. Aujourd'hui, elle représente près de 40% des députés au Parlement européen, ce qui en fait l'une des assemblées les plus équilibrées au monde sur le plan de la représentation de genre. Chaque année, autour du 8 mars, le Parlement organise des débats et des événements pour réaffirmer son engagement en faveur de l'égalité entre les femmes et les hommes.
4: « La Journée internationale des droits des femmes n'est pas qu'une date dans le calendrier. C'est un appel à renforcer l'égalité de genre. Plus d'un siècle après sa création, la lutte pour les droits des femmes se poursuit. Et l'Union européenne a un rôle clé à jouer, car le progrès ne tombe pas du ciel. Il dépend de l'engagement de toutes et tous, et d'actions concrètes.
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6: Да бъдеш член на Европейския парламент не означава само да участваш в пленарни разисквания или да гласуваш по законодателни предложения. Да разгледаме днес още един аспект от работата на евродепутатите – ролята на докладчика. Когато Европейската комисия внесе ново законодателно предложение в парламента, законодателната работа започва в някоя от парламентарните комисии. Изборът на компетентната комисия зависи от темата. Например, ако предложението се отнася до транспортирането на добитък, то ще бъде разгледано от Комисията по земеделие и развитие на селските райони. След това комисията назначава докладчик, в известен смисъл ръководител на проекта, който да изготви доклада по предложението и евентуално да добави изменения към него, т.е. предложения за заличаване, изменение или добавяне на елементи към първоначалния текст. На първо място, докладчикът трябва да отметне много подготвителна работа. И разбира се, той не я върши самостоятелно. Обменя мнение с други членове на Европейския парламент и се възползва от съдействието на своята парламентарна комисия. Може също така да покани външни експерти или експерти от други институции на Европейския съюз, за да има по-задълбочен поглед по въпроса. Неговата задача е да изготви възможно най-пълен и точен доклад, като вземе предвид всички евентуални заключения и следствия. Най-малката интерпретация, най-малката подробност. Така че неговата роля е от съществено значение. Проектодокладът може да бъде обсъждан, изменен и пренаписван няколко пъти, преди да бъде окончателно прият от компетентната парламентарна комисия и след това да бъде представен на пленарно заседание от докладчика. Тогава докладът включва обяснителен меморандум, предложения за законодателна резолюция и изменения, които ще бъдат гласувани. Разбира се, не всички доклади издържат на гласуване. Някои от тях може да бъдат отхвърлени. Но когато даден доклад бъде приет, това е признание за качествата на неговия докладчик. Сигурно се питате как депутатите биват определени за тази деликатна задача. Изборът зависи от няколко фактора. На първо място, от споразумения между политическите групи, които понякога в много редки случаи могат да доведат до назначаването на двама съдокладчици по едно и също досие, какъвто беше случаят с доклада относно изкуствения интелект. Второ, политическите групи създадоха точкова система за разпределяне на законодателните доклади между тях. Всяка група разполага с определен брой точки в зависимост от нейния размер и инициира наддавания за даден доклад. Разбира се, компетентността и интересът на члена на Европейския парламент по темата също са от значение. Ето един последен нюанс. Понякога има и други видове докладчици. Когато комисията желая да изслуша становището на друга комисия или когато друга

0: existe le plan européen pour vaincre le cancer.
1: Le cancer peut toucher n'importe qui, quel que soit l'âge, le sexe ou le statut social, et il exerce une pression immense sur les systèmes de santé européens. Il concerne donc chacun d'entre nous, d'une manière ou d'une autre. Tout le monde connaît, dans son entourage, quelqu'un qui a été atteint d'un cancer ou même qui en est décédé. D'après l'Organisation mondiale de la santé, le cancer est un terme générique pour un grand groupe de maladies qui peuvent toucher n'importe quelle partie du corps. Il se caractérise notamment par la création rapide de cellules anormales qui se propagent au-delà de leurs limites habituelles et peuvent ensuite envahir des parties adjacentes du corps et se répandre à d'autres organes.
0: Chaque année dans l'Union européenne, près de 3 millions de personnes sont diagnostiquées d'un cancer et 1,2 million en perdent la vie. La pandémie de Covid-19 a eu de graves conséquences sur les soins contre le cancer en perturbant la prévention, le diagnostic, le traitement et l'accès aux médicaments. La pandémie a également affecté la recherche sur le cancer en provoquant des retards dans les essais cliniques. Selon l'Organisation européenne contre le cancer, environ 100 millions de tests de dépistage n'ont pas été effectués en Europe pendant la pandémie et on estime qu'un million de cas de cancer n'ont pas été diagnostiqués.
1: L'Europe représente aujourd'hui un dixième de la population mondiale, mais on y compte un quart des cas de cancer dans le monde. Si aucune mesure décisive n'est adoptée, les décès dus au cancer en Europe devraient augmenter de près d'un quart d'ici 2035. Le cancer deviendrait alors la principale cause de décès dans l'Union.
0: L'objectif de l'Union européenne est que tous les États membres travaillent ensemble pour améliorer la prévention, le traitement et le suivi de maladies comme le cancer. Au début de l'année 2021, la Commission européenne a présenté son plan européen de lutte contre le cancer. Ce plan définit des actions visant à soutenir et à coordonner les efforts à tous les stades de la maladie, la prévention, la détection précoce, le diagnostic et le traitement, mais aussi l'amélioration de la qualité de vie des patients et des personnes ayant survécu à la maladie.
1: Il s'agit d'une initiative majeure qui fait partie de l'Union européenne de la santé. Elle est liée à d'autres priorités de l'Union, notamment à la mission de l'Union contre le cancer dans le cadre du programme Horizon Europe, ainsi qu'à la stratégie pharmaceutique, à la stratégie de la ferme à la table et à l'espace européen des données de santé. Ces différentes initiatives présentent des thèmes communs, comme la recherche et l'innovation, la médecine numérique et personnalisée, ou encore la réduction des inégalités face au cancer.
0: Ce plan, qui comprendra 7 priorités thématiques, sera déployé au cours des prochaines années. Les mesures porteront sur les principaux facteurs de risque, tels que la consommation de tabac et d'alcool, la pollution de l'environnement et l'exposition à des substances dangereuses. Le plan vise également à promouvoir une alimentation saine et une activité physique régulière. Un autre de ses objectifs est d'utiliser la vaccination pour éliminer le cancer du col de l'utérus et d'autres cancers causés par les papillomavirus humains. Par ailleurs, un groupe de mise en œuvre du plan travaillera en étroite collaboration avec le Parlement européen, les pays de l'Union et d'autres parties prenantes.
1: La Commission européenne a récemment présenté une nouvelle approche pour aider les États membres à encourager la participation des citoyens à des programmes de dépistage. Le but est d'offrir, d'ici à 2025, un dépistage du cancer du sein, du cancer colorectal et du cancer du col de l'utérus à 90% de la population concernée. En fonction des futures recherches, le dépistage pourrait aussi s'étendre au cancer de la prostate et des poumons ou au cancer gastrique.
0: En septembre 2020, le Parlement européen a mis en place une commission spéciale sur la lutte contre le cancer. L'objectif était de revoir les mesures prises par l'Union pour lutter contre cette maladie et de chercher à les améliorer. Un an et demi plus tard, le rapport final de la commission spéciale a été adopté par les députés qui ont formulé des recommandations pour améliorer les mesures de l'Union en matière de gestion des facteurs de risque, tels que la consommation d'alcool et de tabac, ainsi qu'à élargir le dépistage et à financer davantage la recherche.
1: La lutte contre le cancer est l'une des actions clés de l'Union européenne de la santé. Renforcer l'action de l'Union en matière de politique de santé permettrait de mieux protéger les citoyens et de garantir qu'ils reçoivent les traitements les plus innovants où qu'ils se trouvent dans l'Union.
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